0: c'est un lapin de bois, quoi. C'est un cadeau.
1: What?
0: A present.
1: Oh, un cadeau.
0: Oui, oui, allons-y.
1: What?
0: Let's go.
1: Oh.
0: On avance.
2: C'est dans le menu.
0: Ouais, c'est parti,
3: What happens now? Well, now, Lancelot, Galahad and I wait until nightfall and then leap out of the rabbit, taking the French by surprise. Not only